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5: Bonjour, je m'appelle Nabil, j'ai 32 ans, je viens du Maroc. Quand je suis à Paris, j'aime me balader sur les bords de Seine parce que ça me rappelle de l'ambiance au Maroc et je voudrais savoir l'importance de la Seine à Paris.
6: I'm with Nabil from Morocco. Like many Parisians, he loves to stroll along the Seine. So we're going to take the bateau bus, the river shuttle service.
7: Bonjour Nabil.
5: Bonjour.
7: Toi, tu connais le bateau bus?
5: Oui, je le connais de vue en fait. Enfin, j'ai jamais essayé, mais...
7: On va prendre des billets?
5: Oui, bien sûr.
6: Wow, Nabil has never been on a bateau bus or even a normal excursion boat, a bateau mouche. That needs taking care of. Let's go and get some tickets.
5: Bonjour.
7: Bonjour.
5: Je voudrais 3 tickets réduits avec passe Navigo.
7: D'accord, vous avez les passe Navigo avec vous?
5: Oui.
7: Voilà pour vous.
5: Merci beaucoup.
7: Je m'attends à l'arrivée dans 15 minutes à peu près.
5: D'accord, merci.
7: Je vous en prie, bonne journée.
6: It's 15 euros per day, but you can get reduced fares if you have the Paris Transport card, le passe Navigo. Then it's only 9 euros. The bateau bus is a special kind of bateau mouche. It's like a bus. You can hop on and hop off.
5: Okay, thank you.
6: There's no commentary on board, so we're taking our own guide, Axel.
8: Bonjour Axel.
9: Bonjour.
5: Bonjour, c'est Nabil.
9: Enchanté.
8: Vous allez bien?
9: Ça va très bien.
8: On va peut-être se mettre dans la queue?
5: Oui.
6: Axel writes for a blog called Paris Zigzag, which is full of bons plans, good deals and unusual spots in Paris.
8: Ça y est, on monte à bord?
10: Prochain arrêt, Saint-Germain-des-Prés. Next stop, Saint-Germain-des-Prés. Prochaine arrêt, Saint-Germain-des-Prés.
8: Alors Axel, est-ce que vous conseillez le bateau bus pour visiter la Seine?
9: Oui, alors c'est vrai que le bateau bus peut être un bon moyen de transport pour aller notamment par exemple de Notre-Dame à la Tour Eiffel en passant par des arrêts comme le Louvre, le musée d'Orsay, le Grand Palais, les Invalides. Donc ça permet quand même d'avoir un très très beau panorama des plus beaux monuments parisiens.
6: Wow, the bateau bus is a great way to see all the monuments along the Seine, from Notre Dame Cathedral all the way to the Tour Eiffel.
5: Paris est divisé en deux parties par la Seine. Et comment on appelle chaque partie?
9: Alors en fait, il faut prendre dans le sens est-ouest. Donc quand on vient dans ce sens-là, la partie au nord qui est à notre droite, c'est la rive droite. Et la partie au sud qui est à notre gauche, c'est la rive gauche. Tout simplement.
5: D'accord.
9: Alors historiquement, la rive droite est plus commerciale, économique, fashion, et la rive gauche est plus intellectuelle, artistique. Aujourd'hui, la tendance est un peu inversée. Alors la rive droite, c'est plus populaire, bobo, et la rive gauche, plus bourgeois, plus aisé.
6: Rive gauche, south of the Seine, is the more intellectual, artistic side, and rive droite, north, is the more commercial side of Paris. But nowadays, it's rive droite that is becoming more and more creative.
5: Il y a combien de ponts sur la Seine et ils datent de quelle époque?
9: Alors, il y a 37 ponts à Paris. Donc, en fait, ils n'ont pas été construits au même moment. Le plus vieux, en fait, c'est le pont Neuf, qui date de 1604, donc il y a plus de 400 ans. Et le plus récent, c'est la passerelle Simone de Beauvoir, qui est vers la bibliothèque François Mitterrand et qui date de 2006.
6: 37 bridges span the River Seine. The most recent is the passerelle Simone de Beauvoir, and the oldest, le Pont Neuf. It was built over 400 years ago, and until the 18th century, there were rows of houses built on it.
10: Prochain arrêt, Notre-Dame de Paris. Next stop, Notre-Dame of Paris.
9: Et on arrive donc sur l'île de la Cité, qui en fait est vraiment l'origine de Paris, là où les Gaulois et les Romains se sont installés parce que c'était une défense naturelle d'être sur une île entourée d'eau. Donc c'est vraiment le cœur historique de Paris.
5: C'est là où il y a Notre-Dame de Paris, je
9: Exactement,
5: pense.
9: C'est là où il y a Notre-Dame de Paris.
6: Ah, oh, Notre-Dame de Paris. This is the heart of Paris. There's a marker here, le kilomètre zéro, from which all the distances in France are measured.
9: Jusqu'au XIIIe siècle, Paris, ce n'était que l'île de la Cité. Donc en fait, ça commençait à l'est, à la Tournelle, et ça finissait à l'ouest, au square du Vergalan. C'est tout.
6: In the 13th century, Paris didn't extend much further than this island, l'île de la Cité.
8: On vient de quitter Notre-Dame. Qu'est-ce que tu penses donc de la vue depuis le bateau-bus?
5: Bah, c'est une vue magnifique parce qu'on voit presque tous les monuments de Paris, on voit tout. C'était vraiment trop bien.
6: Traveling on the bateau-bus really gives you a different perspective on the monuments along the Seine. And you get to see all the riverside activities. Let's go and check them out.
9: Là, c'est ma vue préférée, moi, de Notre-Dame. D'ici, on voit tout au fond, en fait, la statue de Sainte-Geneviève qui regarde vers l'est.
6: Oui. Over there, you can see the statue of Sainte-Geneviève, the patron saint of Paris.
9: Et donc, Sainte-Geneviève, elle est aux portes de Paris et elle protège la ville.
6: She's looking east to protect the city against invaders.
9: Et on passe à côté de l'île Saint-Louis, qui est donc la deuxième île de Paris.
6: And now we're sailing past Paris's second island, l'île Saint-Louis.
10: La grande mosquée de Paris et l'Institut du monde.
6: The battle bus is stopping. Let's get off and join the people on the quays.
8: Excusez-moi, monsieur.
3: Oui.
8: Pourquoi est-ce que vous venez sur les quais de la Seine?
3: Bah parce que c'est le petit coin d'air frais de Paris et qui donne cette impression d'être en vacances partout.
8: Et vous, là, vous êtes en train de courir?
3: Bah là, je pars de Notre-Dame et je fais un tour du Jardin des Plantes et je reviens.
8: Est-ce que vous pouvez me dire ce que vous êtes venu faire sur les quais de la Seine?
11: Simplement montrer les pâtes aux mouches aux enfants, qu'elles prendront peut-être demain.
8: Donc vous faites une petite promenade
11: vers Notre-Dame et puis bon ben prendre le temps avant de retrouver papa. Voilà.
6: The riverbanks are a great place to escape the stress of the capital. Some like to run here, others just take a walk and watch the boats sail by.
8: Alors Axel, je pense que vous, vous connaissez bien ce quai.
9: Ici, c'est vrai que c'est très agréable, c'est un jardin, c'est le seul musée en plein air d'art contemporain de Paris.
6: We're in the Tino Rossi Garden. Axel loves this place. It's the only open space contemporary art museum in Paris.
9: Et le soir, dès qu'il fait beau, surtout en juillet et août, il y a des gens qui viennent danser ici, dans les gradins. Il y a toutes sortes de danses, il y a du tango, de la salsa, du zouk, du rock, même des danses bretonnes.
6: Such a festive atmosphere here. You can learn to dance salsa, rock, tango, and there's music from all over the world.
5: En fait, qu'est-ce qu'ils font les Parisiens sur les bords de Seine?
9: Alors en fait, ça dépend des endroits. Ici, ils viennent pique-niquer, boire un verre, danser.
6: You can also have a picnic, play with your kids on the quai Saint-Bernard.
5: Et ça change d'un quartier à l'autre ou c'est la même chose?
9: Non, alors il y a différentes ambiances. Par exemple, vers la Concorde, il y a des clubs, des péniches plus luxueuses. Vers Jussieu et le quai de l'Arsenal à Bastille, c'est plutôt des amis qui viennent danser, boire un verre.
6: So each quay is different. You'll find the luxury longboats near Concorde, and Jussieu and Bastille are more relaxed, plus décontractés.
9: Et vers la bibliothèque François Mitterrand, c'est plus jeune, plus branché, il y a des bars à cocktails, musique électronique.
6: And near bibliothèque, the atmosphere is trendy, branché. It's a great place to have a drink in a bar à cocktail.
5: En fait, les événements proposés sont les mêmes pendant toutes les saisons, ça se diffère.
9: Non, alors il y a plus d'activités l'été, par exemple Paris-Plage, sur la rive droite, qui n'existe qu'en juillet-août. Donc là, il y a des jeux de sable, une piscine, on peut jouer à la pétanque, des concerts. Il y a quand même beaucoup plus d'ambiance au beau jour que l'hiver.
5: Ah, c'est super, hein?
6: Paris-Plage is such great fun. In the summer, they ban the cars along the Seine. And they build sand pits, swimming pools, des piscines, des terrains de pétanque for playing balls.
9: Alors les Parisiens donc, viennent sur les bords de Seine depuis très longtemps. Déjà en 1900, ils venaient se baigner. Les Parisiens pêchaient, lavaient leurs chevaux, faisaient leur linge ici sur les quais. Donc les quais ont toujours été très fréquentés pour la détente, le loisir, la maison. Mais vraiment, les clubs et les bars, ça c'est très moderne.
6: It's nothing new. Parisians have always enjoyed enjoyed relaxing on the riverbanks. In the 1900s, they would go swimming here, go fishing, wash their horses and their laundry.
5: On peut nager toujours ici, dans la Seine ou...
9: Alors non, maintenant, elle est très polluée, à cause surtout des bateaux, des péniches, des bateaux mouches, donc on ne peut plus du tout se baigner dans la Seine. C'est très dangereux, je le déconseille.
6: Oh no, you can't go swimming anymore. The Seine is far too polluted. But there's a lovely swimming pool nearby.
8: Alors merci beaucoup Axel pour cette très belle balade.
5: Merci beaucoup.
9: Merci à vous. Et puis je vous conseille d'aller du côté de Notre-Dame parce que là vous allez traverser de très agréables pelouses et puis les quais sont très beaux de ce côté-là.
8: Merci.
5: Merci. Merci. Au revoir.
9: Au revoir.
6: Axel has to leave us, but we're going to carry on our walk. Let's go and discover the gardens around Notre-Dame Cathedral.
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